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2: Dans notre segment dédié à la femme africaine aujourd'hui, nous partons à la rencontre d'une artiste qui fait de la danse un véritable moyen d'expression. Elle nous rejoint en ligne depuis la République démocratique du Congo, Isabelle Amouli, danseuse contemporaine professionnelle depuis 3 ans. Elle évolue entre création en solo et travail collectif au sein de la compagnie Joua, qui a fait sa première apparition officielle samedi dernier en marge de la Journée mondiale de la danse. Isabelle s'est également illustrée sur scène, notamment au Adisi Urban Festival. Elle est avec nous pour partager son parcours, son univers artistique et ses ambitions.
3: Je suis une danseuse contemporaine. J'ai dansé depuis 2014 et là, je dansais juste pour la famille, le fan et la bonne vibe. Et après, c'est à 2023 que j'ai décidé d'en faire une profession. Alors, j'ai décidé de danser pour aider aussi ma communauté.
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0: Mix Vibration.
1: Oui, c'est ça.
0: I think I just butchered my French. Anyway, Annie.
1: Bonjour, Zai. Bonjour à tous les auditeurs de Channel Africa, tous ceux qui aiment Mix Vibration. Les fidèles savent comment ça se passe. Nous allons danser, nous allons bouger, vous savez. Ce sera vraiment de la très, très bonne ambiance ici, n'est-ce pas, avec de la bonne musique africaine. Hier, c'était la journée internationale de Mandela. Aujourd'hui, nous allons parler, hein, nous allons essayer d'analyser, de parler, de différentes activités que vous avez eu à organiser, n'est-ce pas, autour de cette journée ou bien en marge de cette journée afin de faire du bien autour de vous. Parce que oui, c'est de cela qu'il s'agit, la journée de Mandela, c'est une journée de solidarité. Nous allons parler de tout cela sur Mix Vibration ce dimanche. Et c'est tout à l'heure. Merci beaucoup, Zai.
0: Merci beaucoup, Annie. Looking forward to it. Au revoir. 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
1: 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Donc c'est à partir de l'extérieur du pays qu'ils sont en train d'enflammer.
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2: Coucou la famille, c'est un plaisir de vous retrouver ce dimanche pour votre rendez-vous détente sur Channel Africa. Bienvenue dans Mix Vibration, ici Annie Kalonji et nous sommes partis pour une cinquantaine de minutes d'enjaillement total au programme de la très bonne musique africaine et des conversations inspirantes. On se retrouve juste après le bulletin d'information de Joël Kabongo. Bonjour Joël.
3: Bonjour Annie.
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3: Madame, Monsieur, bonjour. Tout le plaisir est pour moi de vous retrouver pour cette nouvelle édition qui s'ouvre en Sierra Leone. Une douzaine de chefs d'État et de gouvernement des pays membres de la Communauté économique des États de l'Afrique de l'Ouest, CEDEAO, se retrouvent ce dimanche 19 juillet pour le sommet de l'organe ouest-africain à Lungi, près de Freetown, la capitale. Le président de la Commission devrait être bientôt désigné. Biram Diop, ex-ministre sénégalais de la Défense, étant le seul candidat. Ce sommet intervient après une semaine de réunions préparatoires. La CEDEAO devrait prendre des décisions politiques, notamment sur la sécurité régionale, la gouvernance démocratique et l'intégration économique. Cette rencontre est avant tout un moment où la CEDEAO redéfinit ce qu'elle est en réalité depuis des années confrontée à l'insécurité, au coup d'État et à une intégration régionale fragilisée. Dans tous les domaines institutionnels, politiques et économiques, de nouveaux chantiers seront ouverts. En Côte d'Ivoire, le nouveau parti, le parti de l'opposition, le PPACI, le parti de l'ex-président Laurent Gbagbo, crée un nouveau instance, un observatoire des décisions parlementaires. En créant cette structure, le parti de l'opposition veut faire entendre sa voix au Parlement malgré son absence de l'Assemblée nationale.
4: Le parti de l'ancien président Laurent Gbagbo, qui avait boycotté les élections législatives de décembre 2025, présente la structure comme un outil de suivi des travaux des députés, d'analyse des textes de loi et d'information du public. Une manière aussi, pour le parti, de rester présent dans le débat politique national. Concrètement, selon le PPACI, cette nouvelle structure, composée de 9 membres, sera notamment chargée de suivre les projets et propositions de loi examinés par les députés, d'en produire des analyses destinées au grand public, mais aussi d'évaluer leurs conséquences économiques et sociales. L'Observatoire pourra également formuler des amendements et des contre-propositions ou encore alerter sur des dispositions que le parti considérerait contraires aux intérêts des populations.
3: Rendons-nous à Sao Tomé et Principe. Près de 142 000 électeurs sont appelés aux urnes ce dimanche 19 juillet pour élire le prochain président. Le choix concerne notamment 4 candidats, dont le président sortant Carlos Villanova, qui brigue un second mandat. Il a perdu le soutien d'une majorité de son parti suite à une rupture avec son ancien allié, le premier ministre limogé en 2025. Cette crise a plongé le pays dans une période de fortes tensions politiques, dont les Sato et Main espèrent tourner la page avec ce scrutin présidentiel de ce dimanche avant des législatives prévues en septembre prochain. Depuis son ouverture démocratique dans les années 1990, Sao Tomé-Principe alterne entre deux principales forces politiques, l'Action démocratique indépendante et le Mouvement pour la libération de Sao Tomé et Principe. Une stabilité politique relative qui contraste avec les difficultés économiques et sociales du pays. En Éthiopie, des milliers de personnes se sont rassemblées samedi à Addis Abeba pour dénoncer le recrutement forcé et présumé des civils dans la région éthiopienne de Tigré, dont la capitale éthiopienne. Les manifestants ont exprimé leur colère du fait que depuis le mois d'avril dernier, le Front populaire de la libération du Tigré aurait enlevé et illégalement enrôlé dans ses forces des civils, y compris des enfants âgés d'à peine 15 ans, selon un rapport de Human Rights Watch. L'ONG a recensé 6 cas de recrutement forcé et dénonce une campagne qui inspire un climat de peur dans la région.
4: À Addis Abeba, les manifestants ont aussi demandé la pleine mise en œuvre de l'accord de paix signé en novembre 2022 par le gouvernement éthiopien et les forces tigréennes au terme de 2 années de guerre marquées par de nombreuses atrocités. Cette mobilisation intervient dans un contexte de tensions croissantes entre les autorités du Tigré et le gouvernement fédéral éthiopien, faisant craindre le retour de la guerre. Ces dernières semaines, plusieurs ONG dont Human Rights Watch se sont inquiétées d'un enrôlement forcé de civils par les forces armées du principal parti politique de cette région. L'organisation Human Rights First Ethiopia a quant à elle recueilli le témoignage de 27 personnes, dont des familles de jeunes enrôlés de force et des individus ayant réussi à échapper à la mobilisation.
3: Nous allons boucler avec au Sénégal. Le gouvernement a réaffirmé samedi son attachement au règlement pacifique du différend frontalier avec la Gambie. Dakar appelle que la zone de Bulok, où un incident est survenu jeudi, fait depuis plusieurs années l'objet des discussions entre les deux pays. Dans sa déclaration, Dakar rappelle toutefois avoir à plusieurs reprises saisi la partie gambienne au sujet d'empiètement présumé sur son territoire, évoquant des installations et des activités qu'il estime incompatibles avec une gestion concertée de la frontière commune. Les autorités sénégalaises précisent que l'incident se produit doit être analysé dans ce contexte et ne traduit aucune volonté de porter atteinte à la souveraineté de la Gambie aux relations entre les deux États, réaffirmant son attachement au dialogue, à la concertation et aux mécanismes bilatéraux existants. Dakar insiste sur la nécessité d'un règlement durable de ce différend par des voies diplomatiques. Voilà, c'est par cette note que se referme cette édition dominicale. Merci de l'avoir suivi. Je remets le micro entre le banc de main d'Annie Calongi pour continuer avec l'ambiance du dimanche. Merci.
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grand bonjour à tous ceux qui nous rejoignent en cours de route. Vous faites le meilleur choix en vous branchant sur www.channelafrica.co.za. En ce week-end du 18-19 juillet, toute la planète célèbre la journée Mandela et Channel Africa vibre à l'unisson. En Afrique australe, vivez ce week-end spécial en direct sur le canal 802 de DSTV ou la chaîne 628 de OpenView. Pour honorer cette grande célébration, notre randonnée musicale commence immédiatement sur une note pleine de douceur et de beauté poétique. Cap sur le Bénin pour découvrir le magnifique titre « Malaika » que nous propose la talentueuse Angélique Kidjo.

0: Angélique Kidjo qui nous interprétait Malaika, un titre qui a été popularisé à l'échelle internationale par la grande Myriam Makeba et qui a été interprété après et plusieurs fois, à plusieurs reprises par la talentueuse Angélique Kidjo à travers différentes versions majeures. Et j'espère que cette version a fait plaisir à vous tous qui êtes connectés au www.channelafrica.co.za et qui êtes en train de savourer ce moment avec nous. Hier, comme je vous l'ai dit au début de cette émission, c'était hier 18 juillet, c'était la journée Mandela et nous continuons cette célébration aujourd'hui, la célébration de la journée Mandela. Disons que tout ce week-end est consacré à Mandela. Nous allons prendre une petite pause publicitaire et puis revenir afin d'approfondir ce sujet sur la célébration Mandela.
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1: 17h15 minutes et on prolonge cette superbe fête Mandela sur Channel Africa. Après l'énergie du Bénin avec la grande Angélique Kidjo, excusez-moi, j'allais dire avec la grande Myriam Makeba, avec la grande Angélique Kidjo, notre randonnée musicale change de cap. Nous nous arrêtons à présent au Soudan et c'est pour savourer le magnifique titre I Do, I Do, une merveille que nous propose le grand

0: Celui qui mélange le poison se lèche est condamné, et plutôt condamné à se lécher les doigts. Who makes poison is condemned to lick, hein, his fingers or his fingers. Alors, faites très attention, n'est-ce pas? Faites très attention. Évitez le poison. Évitez de toucher le poison. Évitez de chercher à empoisonner les autres parce que vous allez finir par vous-même, vous allez finir vous-même par lécher ce poison et ça va vous faire du mal. En tout cas, faites très attention. Voilà, nous écoutions Dua Sale, une grande artiste ougandaise qui nous chantait I do, et les paroles de cette chanson, en fait, c'est un célèbre proverbe soudanais qui dit, comme ce que je venais de dire tout à l'heure, celui qui mélange le poison est condamné à se lécher les doigts. Ici, l'artiste utilise cette métaphore pour explorer des thèmes comme la cupidité, des conséquences de nos actes et de nos désirs. Alors, faites très attention, surtout quand vous pensez faire du mal à quelqu'un d'autre. Il faut surtout penser au retour que cela peut avoir sur vous-même. Il est 17h20 minutes et n'oubliez pas, nous sommes en train de célébrer la journée Mandela qui a commencé hier, le 18 juillet. Et vous pouvez célébrer avec nous au plus 27 66 408 87 42 qui est notre WhatsApp, notre numéro WhatsApp. Vous pouvez également laisser des messages sur notre page Facebook à Channel Africa ou Channel Africa French. Nous retournons en musique et cette fois-ci, nous allons écouter la chanson Fan que nous propose Rema. Et c'est pour le plaisir de tous les amis de Mix Vibration, tous ceux qui nous suivent depuis la République démocratique du Congo. J'espère que cette chanson fan fera du bien à tous ceux qui nous suivent depuis Dakar et c'est au Sénégal, et également tous ceux qui nous suivent depuis le Congo, Brazzaville, à Pointe-Noire. Je fais coucou à Shadrach, je fais coucou à Michel Alpha qui nous suit depuis Brazzaville, et également je salue tous nos auditeurs, tous ceux qui nous suivent depuis le Cameroun. Je fais coucou à Bertin. Bertin, j'espère que vous passez une excellente journée. Comme je le disais, nous retournons en musique.
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4: 17h26, de retour en studio. Et nous poursuivons notre conversation sur la journée Mandela. Hier samedi 18 juillet, le monde entier vibrait au rythme de la journée internationale de Nelson Mandela. Tout au long de ce week-end, des millions de citoyens se sont mobilisés sous le thème « C'est encore entre nos mains de combattre la pauvreté et l'inégalité ». Et si la date officielle était hier, la solidarité, elle, n'a pas de calendrier. Durant les 33 prochaines minutes, nous allons jeter un coup d'œil rétro sur les plus beaux élans sociaux et les actions de solidarité de ce week-end, mais surtout pour vous prouver que le changement continue aujourd'hui. Et c'est en hommage aux 67 années de combat de Madiba. Nous vous mettons au défi de donner 67 minutes de votre temps ce dimanche. N'est-ce pas, chers auditeurs? Et je vous rappelle notre numéro WhatsApp. C'est le +26 66 408 87 42. Vous pouvez nous écrire, vous pouvez nous envoyer des notes vocales pour nous dire ce que vous avez fait pendant la journée d'hier, ou bien ce que vous avez fait aujourd'hui, ce que vous êtes en train de faire aujourd'hui à l'occasion de cette journée qui est célébrée partout dans le monde. Qu'est-ce que vous êtes en train de faire des beaux ou des bons? Quelle action de solidarité avez-vous posé ou bien vous êtes en train de poser aujourd'hui? Ou bien qu'est-ce que vous êtes en train de planifier pour cet après-midi? Pour ceux qui se posent la question de savoir comment prolonger ce grand week-end de partage, pas besoin de grands moyens, hein? Nous allons vous proposer des actions vraiment simples, alors très simples à faire cet après-midi. Qu'il s'agit de trier vos étagères pour offrir des habits, vos garde-robes, offrir des habits, de vieux habits aux plus démunis. Pas seulement des vieux, hein, vous pouvez aussi leur acheter des nouveaux, n'est-ce pas? Ou bien vous pouvez rédiger des messages de soutien à ceux qui sont dans la solitude ou visiter ceux qui sont dans des hôpitaux, dans des orphelinats ou des prisons. En tout cas, vos 67 minutes peuvent commencer dès la fin de cette émission. Parce que, oui, c'est ça, on pouvait bien vous dire de... n'est-ce pas, de stopper l'émission, d'interrompre l'émission pour aller poser ces actions. Non, mais je préfère que nous puissions encore bavarder, n'est-ce pas, ensemble, que nous puissions avoir cette merveilleuse conversation ensemble. Et à la fin de cette émission, vous pouvez aller poser vos actions de solidarité, faire du bien autour de vous, faire du bien dans des orphelinats, visiter des hôpitaux, visiter des maisons, des vieillards, donner de l'amour, donner des habits, donner de l'argent, pourquoi pas. Il est 17h30, nous allons prendre encore une pause musicale, nous allons retourner en musique. Cette fois-ci, nous avons la chanson « Enjoyment ». Nous allons « enjoy ». Nous allons nous enjailler au son de cette merveilleuse chanson qui s'intitule justement « Enjoyment ». Elle nous est proposée par l'artiste Kiddy.

Et là, nous étions au Ghana pour savourer la chanson Enjoyment, signée l'artiste Kiddy. C'est un single qu'il a sorti le 30 janvier 2020. Et c'était sous le label Lynx Entertainment. Et c'est un titre phare de l'afrobeat et de l'afropop consolidé. Qui a consolidé sa réputation de sugar daddy de la musique ouest-africaine grâce à son rythme ultra dansant et festif. I go give you enjoyment. J'espère que je vous ai donné du fun. J'espère que je vous ai donné de l'enjoyment, de l'enjaillement partout où vous êtes connectés pour suivre Mix Vibration ce dimanche de célébration de la journée Mandela. Et là, nous étions en train de parler de ce que vous avez fait hier ou ce que vous pouvez faire aujourd'hui pour honorer la mémoire du grand Mandela. Vous pouvez partager vos initiatives avec nous sur nos réseaux sociaux ou par téléphone. Notre page Facebook, c'est Channel Africa ou Channel Africa French. Vous pouvez nous laisser des messages sur notre page Facebook, des commentaires ou bien, oui, si vous allez sur notre page Facebook Channel Africa French, vous allez trouver le post ou la publication sur le sujet de Mix Vibration d'aujourd'hui. Et juste en dessous, vous pouvez laisser vos commentaires, nous dire ce que vous avez fait hier ou bien ce que vous avez planifié de faire cet après-midi ou bien ce que vous avez fait la journée, n'est-ce pas, pour honorer la mémoire du grand Mandela. Notre numéro WhatsApp, c'est le +27 66 88 87 42. Dites-nous ce que vous avez fait de bien, n'est-ce pas, dans votre entourage afin d'honorer ce grand homme d'Afrique, ce grand fils, digne fils d'Afrique. Alors, pour débuter notre voyage dans les souvenirs de Mandela, parce que c'est ce que je vais faire cet après-midi, c'est vous rappeler, vous donner quelques anecdotes sur quelques faits sur le vécu de Mandela. Nous allons commencer, nous allons nous arrêter d'abord en 1995. C'était lors de la finale de la Coupe du monde de rugby à Johannesburg. Ce jour-là, Nelson Mandela entre sur la pelouse en portant le maillot de Springboks. Springboks, l'équipe de rugby de l'Afrique du Sud. C'était une équipe alors perçue, en ce temps-là, elle était perçue par la majorité noire comme le symbole suprême de l'apartheid. Et en un seul geste, en enfilant ce maillot, Mandela a transformé un symbole de haine en un outil d'unification nationale. Et un simple maillot pour unir un peuple. Donc, par ce geste, Mandela nous a prouvé que les grands changements commencent souvent par des gestes symboliques, par cette action, par ce fait. Il nous a prouvé que les changements peuvent commencer par des gestes symboliques. Et tous les Sud-Africains s'étaient sentis, en tout cas, unis. Mandela est un grand exemple, vraiment un grand exemple à suivre. Et si vous aussi, vous posiez un geste fort ce dimanche, ou bien si vous ne l'avez pas fait hier, vous pouvez le faire aujourd'hui. Et si vous l'avez fait hier, dites-nous en commentaire, envoyez des notes vocales, dites-nous ce que vous avez fait pour honorer ce grand homme, ce digne fils d'Afrique. Et vous n'avez pas besoin d'entrer dans un stade comme Mandela. Vous n'avez pas besoin de porter le maillot de Springbok pour poser des grands gestes, n'est-ce pas? Des gestes symboliques. Prenez simplement 67 minutes, 1 heure 7 minutes, n'est-ce pas, pour faire du tri chez vous, par exemple, pour trier des habits que vous ne portez plus, des habits que vous n'utilisez plus, afin de donner ses habits, ses vêtements, ses équipements sportifs pour ceux qui en ont, qui n'utilisent plus, ou ces objets culturels, ces jouets d'enfants que vous n'utilisez plus. Vous pouvez les donner. Vous pouvez les donner à une association de votre quartier, à un orphelinat,
et aux personnes vulnérables, les personnes qui manquent, les personnes qui sont dans le besoin. C'est à la portée de tous et ça change de vie. Voilà. Quelques actions à poser. Nous sommes toujours ensemble pour célébrer l'héritage de Nelson Mandela en ce lendemain de journée internationale. Saviez-vous que la musique avait une place vitale dans la vie de Mandela? Eh bien, je vais vous raconter une autre anecdote. En 1999, lors d'un concert en Allemagne, le chanteur sud-africain Johnny Clegg, il interprétait son titre culte Asibonanga. Vous vous rappelez de la chanson? Je ne l'ai pas dans mon playlist, dans ma playlist, mais sinon j'allais la jouer pour vous. Une chanson qui réclamait la libération de Mandela à l'époque où elle était interdite d'antenne ici en Afrique du Sud. Et au milieu du morceau, pendant qu'il chantait dans un concert, pendant que Johnny Clegg chantait, interprétait cette chanson, Nelson Mandela est monté par surprise sur scène en dansant. Vous imaginez? Il a pris le micro et a dit au public, c'est la musique. Attends. Je vais essayer de copier ou bien de. Je vais essayer de reproduire sa voix. C'est la musique et la culture qui m'ont permis d'avoir la paix avec le monde extérieur pendant mes années de prison. Vous imaginez, c'était des mots puissants. Alors, puissants, puissants, puissants. Et ça a touché tout le monde. Tout le monde était touché. Tout le monde était vraiment émotionné. Alors, prolongeons cette onde positive aujourd'hui, chers auditeurs. Partout où vous êtes, consacrez 67 minutes de votre dimanche à soutenir, par exemple, la culture africaine. Laissez un avis chaleureux sur la page d'un jeune artiste du continent. Partagez le projet d'un musicien indépendant sur vos réseaux sociaux ou bien vous pouvez télécharger la musique des artistes africains émergents. Vous avez tout, il y a toujours quelque chose à faire, toujours une action à poser afin de faire du bien autour de vous. Et en faisant cela, vous honorez en même temps la mémoire de Nelson Mandela. Faites vibrer notre culture, la culture africaine, elle en a besoin. Voilà, on va écouter une autre chanson cette fois-ci. Nous écoutons Lindelani. Et c'est pour le plaisir de vous tous qui êtes connectés en ce moment au www.channelafrica.co.za. Oui, c'est ça, c'est notre site internet pour écouter Mix Vibration.

0: Lindelani, mon petit trésor, chanté, interprété par deux légendes de la musique africaine. Il s'agit de Myriam Makeba, maman Myriam Makeba, et du grand Lokua Kanza de la République démocratique du Congo. Myriam Makeba, elle était d'Afrique du Sud, et c'est un morceau qui mêle poétiquement, pour ceux qui ont suivi ou ceux qui comprennent le lingala et l'anglais. Ce morceau mélange le lingala et l'anglais. Mais c'est un morceau qui mêle poétiquement les deux langues. Myriam Makeba chante en anglais dans ce morceau et Lokua Kanza chante en lingala et les couplets s'entrelacent pour créer une harmonie acoustique d'une grande douceur. En tout cas, les connaisseurs de la musique savent de quoi je parle et j'espère que vous l'avez savouré. Avec nous, chers auditeurs, j'espère qu'elle vous a fait plaisir. Et les paroles de cette chanson décrivent un moment intime, une promesse de sérénité adressée à un enfant. Et cet enfant, justement, s'appelle Lindelani. Et nos deux artistes invitent cet enfant à danser sous la pluie et à dormir sous les étoiles en toute confiance. C'est une chanson qu'ils ont sortie en 2000. C'était en 2000 et c'est issu de l'album de Mama Myriam Makeba. Le titre de l'album, c'est Homeland. Et comme je le disais tout à l'heure, j'espère que la chanson a fait plaisir à Trésor Mukadi qui est en train de suivre Mix Vibration. Je fais également coucou à Lucie Monseca qui nous suit depuis Rosettenville. Là, nous sommes en Afrique du Sud. Je fais également coucou à Nana Moulunda qui nous suit depuis Paris. Et c'est en France. Également, Jojo Kazadi et Daddy qui nous suivent depuis la France. Il est 18h, moins 13 minutes. Nous tendons déjà vers la fin de Mix Vibration de ce dimanche. Mais avant cela, j'aimerais que nous puissions parler de la culture, n'est-ce pas, de la culture qui sauve des vies. Nous sommes toujours en train de parler de Nelson Mandela et notre dernière anecdote de ce dimanche nous amène dans les cellules de Robben Island. Pendant ses 27 ans d'emprisonnement, c'était la prison de Robben Island, Mandela n'avait droit qu'à une seule lettre de 500 mots. Tous les 6 mois, vous imaginez, c'est vraiment censuré alors. Vous contournez pour contourner cela et ne pas sombrer. Les prisonniers, ces camarades de prison, les prisonniers politiques, mémorisaient et se récitaient mutuellement des poèmes comme le célèbre Invictus. Je ne sais pas si vous vous rappelez de ce film. Le film Invictus, un film magistral qui raconte cette finale de 1995, la finale de Springbok. Je venais d'évoquer cela tout à l'heure et une petite confidence d'anthropologie. Savez-vous que c'est Nelson Mandela lui-même qui a choisi son acteur, l'acteur de ce film Invictus, des années avant le tournage? Alors Madiba avait déclaré que seul Morgan Freeman avait... Vous connaissez l'acteur américain Morgan Freeman? Je l'aime bien. Mandela avait déclaré que seul cet acteur avait l'étoffe pour l'incarner et j'avoue qu'il ressemble aussi à Mandela, il se ressemble bien. Et les deux hommes sont devenus des grands amis et Freeman a passé des mois et des mois à copier la démarche et la voix de Mandela pour lui rendre le plus beau des hommages. Et il se récitait, les prisonniers, ça c'est pour revenir maintenant aux prisonniers. Du temps de Mandela qui était en prison à Robben Island avec Mandela. Il se récitait également des pièces de Shakespeare, le grand Shakespeare, pendant les travaux forcés. Il se récitait des poèmes à voix basse pour survivre à l'enfer, l'enfer de la prison. Et cette histoire nous rappelle que les livres et les mots sont des armes de liberté. Alors, à votre tour, qu'est-ce que vous pouvez faire? Vous pouvez offrir cette liberté aujourd'hui. Prenez 67 minutes ce dimanche, cet après-midi, pour trier votre bibliothèque ou préparer un carton de livres à offrir à une école. Vous pouvez le faire demain, lundi, à un hôpital ou à un orphelinat. Vous avez des livres à la maison que vous ne lisez plus, vous avez déjà lu, terminé. Vous pouvez les mettre ensemble et les offrir à un orphelinat, à une école, un hôpital, pourquoi pas. Ou mieux, vous pouvez aussi enregistrer avec votre téléphone en train de lire un conte pour les enfants hospitalisés ou les orphelins qui n'ont pas, ces enfants qui n'ont pas des parents, qui ont besoin parfois seulement d'entendre une voix chaleureuse, n'est-ce pas, leur raconter des histoires ou les personnes malvoyantes. Alors, transmettez la magie des mots. Voilà, nous tendons à la fin de Mix Vibration, les aiguilles tournent et notre émission et autant vers sa fin, tant déjà vers sa fin. Mais pour vous, l'aventure ne fait que commencer. Voilà, Abbé Dijon de la Croix vient de faire son entrée dans ce studio. Avant de conclure, je vais lui passer le micro qui nous dit ce qui sera au menu de Zili Pendoa. Bonjour, Abbé Di.
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0: Merci, Abedi. Retrouvez-le tout à l'heure, c'est dans 9 minutes. Dans 8 minutes, il sera sur Zili Pendoa pour tous nos auditeurs swahilophones.
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0: Kadjane qui nous chantait Boanassé pour le plaisir de tous nos auditeurs. Voilà, c'est la fin de Mix Vibration ce week-end dédié à Nelson Mandela. Se termine par ici, n'est-ce pas, sur Mix Vibration. Mais comme il le disait si bien lui-même, c'est entre nos mains qu'est laissé le soin de créer un monde meilleur pour tous ceux qui y vivent. Alors, à vous de jouer, chers auditeurs. Dès la fin de cette émission, dès la fin de Mix Vibration, posez votre téléphone, déclenchez le chrono de votre montre et donnez 67 minutes seulement de votre dimanche, de votre après-midi à ceux qui en ont besoin. Donnez, si vous ne pouvez pas le faire aujourd'hui, je vous propose de le faire même demain, lundi. Donnez des vieux vêtements, tendez la main, partagez un instant de bonheur ou un mot chaleureux, n'est-ce pas, avec les autres. Merci à toutes et à tous pour votre fidélité aujourd'hui. Prenez soin de vous, prenez soin des autres et faites de ces 67 minutes les plus beaux moments de votre week-end ou bien de votre semaine prochaine. Très bon dimanche sur Channel Africa. Moi, c'est Annie Kalonji. Excellente suite de programme sur Channel Africa. On se retrouve la semaine prochaine. Au revoir.
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3: 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Et après, c'est à 2023 que j'ai décidé d'en faire une profession. Alors, j'ai décidé de danser pour aider aussi ma communauté.
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